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Nous voici, nous voilà. Bonjour à tous les connectés. C'est un réel plaisir de vous retrouver pour ce premier dimanche du mois d'août. Dimanche 2 août 2026. Bonjour la Réunion. Bonjour le monde entier. Pour cette édition qui va totalement s'installer à vos côtés en ce dimanche après-midi. Aïssia Birthday qu'on célèbre pour ce dimanche. Elle sera là pour célébrer son anniversaire aux côtés de ses invités. Sista Flo, Choupinou et notamment toutes les villes

en direct sur ta radio pour la retransmission. RSL, LFM, Afrique en Sud, RJL, CNFM Mayotte, Go Music 974, Akawan. Bonne écoute et bon dimanche.

J'aurai aussi le plaisir de vous retrouver du côté du canal SMS pour vos messages. 0692 50 53 58. Et comme chaque début direct, je passerai dire le bonjour à toutes les villes de l'île intense. Restez à l'écoute. Restez à l'écoute. Que vous soyez sur les routes du département, d'ores et déjà bien installé au niveau des aires de pique-nique, à la maison pour ce moment familial, pensez avec cette ambiance. Merci d'être là. Tu s'occupes de rien, on s'occupe de tout. C'est sa façon à lui de vous dire bonjour. Salut DJ Z 974 et Mr. Matt pour vous servir dans ce début direct.

La finesse, la douceur, c'est ce qu'on vous propose dans ce top départ. J'ai une pensée aussi pour toutes les personnes qui bossent, hein, pour ce dimanche. On est des vôtres. Force et courage.

En ce dimanche 2 août, on en profite aussi pour souhaiter bonne fête à tous les Juliens qui nous tendent l'oreille. Belle journée ensoleillée. Et pour toutes les personnes aussi qui célèbrent leur un an de plus, joyeux anniversaire de la part de tout l'équipage du Plalada. Et pourquoi pas le célébrer cet après-midi, hein? Aux côtés des Aïssia. C'est ce qu'on te propose pour ce dimanche après-midi. En Noua et La Réunion.

Je passe le bonjour aussi à pas mal de stations-service, que vous soyez dans l'Est, dans le Sud, dans l'Ouest, dans le Nord, et même au Centre. Où cette émission vous tient la main, comme chaque dimanche,

On a aussi les professionnels des routes aussi qui sont bien branchés. Surtout ça y est, la bonne motivation. Ils ont totalement raison. Chaque mission, chaque édition, chaque dimanche. Entre vous et nous, c'est notre priorité de vous satisfaire.

Eux aussi sont bien branchés. Bonne écoute. Salut Lorenza. Salut Willow. Salut Lauréane Mélodie. Bon dimanche. Big up aussi à Dédé Prod. Salut toute la famille Thomas et toute la famille Agathe. Très belle après-midi.

Le bonjour à toute l'équipe, Laetitia de la Châtoire, Largué DJ, bisous à toute la famille Otal et Ramzan, bon dimanche à Zot. Merci d'être branché, merci d'être là. Bonne écoute. En noir.

l'ambiance. Le bonjour à toute la famille. Philogène, Sainte-Marie, connecté. Annie, toute couleur, superbe ambiance. Bonjour à toute la famille Malek.

Excellent dimanche Baboun de Silos. Salut Silos. Bel après-midi. Et rencard tout à l'heure, attention hein.

de l'étang salé qui passe au bonjour à toute l'équipe. Salut à Mister Mal, salut DJ Sed, à toute la famille Mazo. Bon dimanche à vous et des gros bisous. Merci à toi également. Bonne écoute.

un show exceptionnel pour un public exceptionnel comme chaque dimanche. Goûter, savourer cette ambiance et l'adopter. Et tout cela est certifié. C'est grâce à votre participation.

Ma femme Nutella, Makai, Marie Zélie, Marcel, Mimi Mati de la cuisine centrale, à mes fils, Macadam, DJ Mago, sans oublier, Nenoche.

Recherchez la fraîcheur. Au niveau du littoral aussi. Bien installé au niveau du fond de mer, tranquillement.

Elle décide de célébrer son anniversaire avec nous en ce dimanche 2 août. Aïssia Birthday aux côtés de ses invités.

L'honneur aussi de célébrer ses 15 ans. Ma plus grande filleule. Joyeux anniversaire à Lucia. Salut toute la famille Souton, toute la famille Padre. Bon dimanche. Happy birthday, ma grande.

Première sélection, ces gars qui vous donnent le ton pour ce dimanche. Attention, hein. Ça sera nos invités qui seront là tout à l'heure aux côtés de Aïssia.

nos amis de l'Ouest, de la team Cad Animation. Salut toute la famille Crochet. Salut Teddy, bon dimanche, bel après-midi. Pas de soucis, hein, on encore tout à l'heure. Elle représentera totalement l'Ouest aussi. À ce micro, l'artiste Sister Flo.

Bonne écoute à Jean Nahe. Bel après-midi en notre compagnie. Bon dimanche à toute la famille Tessia. Salut David. L'élève de l'oiseau. Hein. Bon dimanche à Z. Excellent dimanche aussi.

L'ambiance qui s'impose totalement sur AK One, merci Laurent, sur Go Music 974, merci à DJ Go le magicien, sur RSL Radio, toute la famille Rivière, salut boss.

Nicolas qui travaille actuellement sur la ligne 51. Je lui dis je t'aime. Et un très bon dimanche à toute la MIFA Furia. Bon dimanche et bonne écoute.

Bonne écoute à tous les passagers. Vous êtes entre de bonnes mains. Sur la route dans l'ambiance, rien de mieux.

Le bonjour à Nanout de la possession. Bisous à mes trois fils, Owen, Warren, Iwen. Et Amok, chérie, Samuel.

DJ, bon petit gars. Bonne écoute. Bel après-midi à tous les confrères animateurs, DJ, les professionnels et l'événementiel. Force et courage. Si vous assurez le service,

Excellent dimanche. Salut Salazi, salut Silao, salut Mafat. Le cirque de l'île intense. Chaque dimanche après-midi connecté. Ramène de l'ambiance où que tu sois.

autorisation. On prend de l'envol pour cette édition Aïssia Birthday. La flamme s'égare, bougez. Excellent dimanche et bonne écoute. Salut Sainte-Suzanne, Brapanon, Saint-Benoît, Sainte-Rose, Saint-André, Sainte-Marie. On s'ambiance aussi du côté de la plaine des palmistes.

Saint-Pierre, capitale du Sud, le tampon, l'entre-deux, les 24 communes font le déplacement pour ce dimanche.

et nous dit tout simplement à tout à l'heure. Pas de soucis. Dès 14h, tu retrouveras l'ouverture des portes magiques. Premier dimanche du

4 dans tes oreilles. Elisa Kins, à vous de jouer.

Un gros big up à elle. Joyeux anniversaire à ma cousine Lorella. Forcez un an de plus, ça fait péter. Signé Jojo Mix. Excellent dimanche. Merci pour le message. Et happy birthday à Lorella.

Gabriel et à Cristal de Saint-Marie. Souhaite une bonne anniversaire à Zot, papa Eric. Et souhaite une bonne écoute à Zot, mamie Jacqueline de Terrain Elisa. Bonne écoute à Zot et belle après-midi.

0: Un gros big up à toute la famille Nativelle de la Rocade. Et pour l'homme que l'on nomme Steven Nativelle, Malbar du Chaudron, toujours bien branché, bon dimanche. Bon après-midi aussi à ses enfants, Neliana, joyeux anniversaire mon fils Andy Ven. Pour c'est un an de plus, fais péter DJ.
1: Tout ça rien qu'à moi-même la supporter.
0: Happy birthday à lui.

plus que tout, tout le monde. Un gros merci à ma chérie d'amour, Manon. Je t'aime, merci de faire partie de ma vie. Un gros bisou à ma petite maman, Rose Langlade du Tampon. Tu me manques beaucoup. Et merci de nous faire vibrer. Du côté de la métropole, nous écoutons ça depuis Bugnot, dans le 31. Bon dimanche. Et bonne écoute.

On est là pour te servir, te faire apprécier toutes tes sélections préférées. C'est ce qui t'attend pour ce dimanche après-midi. En matière de sélection musicale, on fera un tour du monde en musique avec tes hits préférés. Nouvelle sélection en préparation. Voilà, suite DJ, c'est nouveau départ.

Mix Future Crew au Plalada. Bonjour Mr. Mad, bonjour à toute la Réunion. Un bon dimanche à toute la famille, à Katiapa, Antin, Tristan et Brandon de la Lime Paradis, il est là. Bon dimanche, bonne écoute.

Et une pensée à tous les Réunionnais, Réunionnaises, du côté de la région de Bordeaux. Force et courage. Le 974 arrive.

destination. On est là pour te faire voyager. Fermons cette parenthèse pour en ouvrir une nouvelle pour la suite DJ, ses nouveaux départs.

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dès l'heure officielle. Tous les voyants sont au vert pour ce voyage exceptionnel, l'édition Icia Birthday.

Canal Direct. En direct du Pilaquel, Minson, du Plalada, Zum Pépinière de Pierrefonds. Joyeux anniversaire à toutes les personnes qui le célèbrent en un an de plus, en ce dimanche, ou qui l'a fêté tout au long de la semaine. Pourquoi pas s'ambiancer pour ce dimanche après-midi? C'est ce qu'on te propose jusqu'à tard dans la nuit.

les retrouvailles en famille, en ce dimanche avec les bons petits plats, se passe très bien, en compagnie de cette ambiance, c'est la cerise sur le gâteau. Hein. Et tout cela est cadeau pour vous comme chaque édition. Chaque

Un big up pour Anne-Laure qui fête ses 1 an de plus. C'était hier, mais aujourd'hui, c'est regaton. Pas de soucis, on célèbre tout ça à vos côtés.

à Ménéa Sidonie, Florence, Jessica, à ma fille Eliani, à ma chérie Magali, de la part de Patrick, de Régnac, à Métropole. Grand merci à toute l'équipe du Plalada. À nous mettre l'ambiance où que tu sois. Pas question de rater un dimanche.

Anne Kelly de la métropole. Je lui souhaite un bon dimanche. Un gros bisou à toutes cette, va reconnaître à moi. Big up à toute la famille. Songolo, Marali.

14h30. Pas besoin d'azote, où ça terminait le week-end, hein. Terminons le dimanche. Dans des bonnes conditions. Relâchez la pression de la semaine, tranquille.

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La Réunion parée, l'île intense parée, le monde entier parée pour célébrer l'anniversaire de Haïtia pour ce dimanche. Allons amuser comme ça.

Excellent dimanche à toute la team Étoile Rouge connectée avec nous. Il était notamment le chauffeur officiel de l'Olympique de Marseille maintenant. En monte de grade, hein. L'actionnaire maintenant. Salut Toffer, en compagnie.

répond présent. Ah, ça promet d'être chaud bouillant en ce dimanche après-midi. De vous faire danser, de vous faire apprécier à travers cette émission qui s'installe totalement chaque dimanche après-midi.

le routier en ce moment sur la route. La team 974. Lactalis Laval.

aujourd'hui d'un fond l'entre-deux en mode l'ambiance de la zone pépinière de Pierrefonds à fond. Courage à toutes. Bonne travailleur connecté. Merci Mika. Salut toute la famille Caddy. Big up à toute l'équipe Moira et Ven. Bon dimanche. Le bonjour à toute l'équipe. Hola Energy, mon caprice, qui vous écoute de la

Chaque dimanche après-midi, c'est la mission. Hein. Si vous êtes au boulot, on est à vos côtés. On vous donne la motivation. On souhaite bien du courage. Bon dimanche, tous les stations-service du 974. Hola mon caprice, mettez au feu. Enfin, on va faire la musique, attention. Hein.

0: Il est temps de retrouver ces grands classiques de la musique soleil, Zouk Machine. Et bon dimanche à tous les ménagers et ménagères.
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La séquence, le coup, Zouk, on va mettre de côté. Et pour la suite, nouvelle destination musique à Lidji, on y va. Sélection Sega qui t'attend. Et tout à l'heure, elle sera là avec nous pour célébrer son anniversaire. Aïssia Birthday.

Du côté des messages, salut Matt, je souhaite un joyeux anniversaire de mariage à ma soeur Sophie, mon beau-frère Max pour leurs 18 ans, noces. Pour la famille, l'abbé, Feuton, l'allié, Bavol, Métanir,

C'est pour vous dire que je suis en route, j'arrive. Ah, pas de soucis là-dessus. Zone pépinière de Pierrefonds, où nous sommes en direct depuis la cabine son du Planada. Depuis midi, on sert tes hits soleil préférés.

dimanche, on vous écoute. Merci de la fidélité, bonne écoute. Salut à Frédéric de la Métropole. Passe bonjour à la famille Surveille, à Prima. Missette à moi et mon madame, joyeux anniversaire de mariage, 15 ans. Big up à Zot. Happy birthday.

L'essentiel, c'est de s'amuser pour ce dimanche après-midi. Et tout à l'heure, elle sera avec nous. On célébrera l'anniversaire de Aïssia aux côtés de ses invités.

pour satisfaire toutes les générations. Pour ce moment de partage avec cette émission qui est totalement installée sur ta radio, Fréquence Sud, LFM, RJL, Sun FM Mayotte, RSL,

DJ, c'est Nouveau Départ. On indécit les mœurs, on ralentit les BPM. On vous ramène la queen de la prozouk. L'arrivée de Monique Seca.

conseil. Enfin, petit coucou à son chéri, Bruno, de la Ravine Blanche. Big up à Tracy, Mathéo de Marseille. Bon dimanche. Salut Marseille.

ce mariage à ma grande sœur et mon beau-frère de Sainte-Suzanne. Super direct. Pouvez-vous souhaiter un joyeux anniversaire à monsieur Daniel Marianachi. Gros bisous de la part de toute la famille et ses petits-enfants.

Mike, RSL, Go Music 974 et AK1 pour te servir comme chaque dimanche. On aura l'honneur et le plaisir d'accueillir dimanche prochain. Nous serons le dimanche 9 août. Konix de Fruit Turku. Rate pas ça à la réunion. Dimanche prochain.

On espère que tout se passe très bien de votre côté. Ça va toujours au niveau des aires de pique-nique, c'est bon. Déhanche-toi. Pour certains, c'est l'heure d'apprécier le café. On a sorti aussi des bons petits gâteaux. Fait maison, attention ou pas. Ça se dessert. Sur les routes du département, la carte de la prudence est de mise. Lève le pied, mais monte le son. À la maison, on se met dans les bonnes conditions, mais ici aussi, c'est pas mal. Hein. Toute la région.

Ça va être la fête avec les célibataires. Les personnes en couple, les travailleurs, travailleuses. Et on célèbre aussi les anniversaires en ce dimanche après-midi.

On y va tout le monde, on fait tourner les poignets. Allez. Excellent. On s'applique aussi sur la danse du ventre, attention. Tape ton bobo déhanché.

La famille Chaman, pour les jumelles Carole et Lydia, et pour le souhaiter un bon voyage. Merci à le chauffeur Fabrice Simon Guilla, de la part de Baptiste et Rodrigue. Bonne route en musique, salut Fabrice, et bon voyage aux jumelles. La meilleure des façons, avant de prendre l'avion, c'est les routes du département, c'est

Bonne route en musique, salut Lout. Salut Mathéo, Madame Mussard, bon retour sur les routes du département. Excellent dimanche. De notre côté, du côté de la zone pépinière de Pierrefonds, où le soleil et l'ambiance a pris de l'ampleur. Tous les quartiers veulent terminer le week-end en beauté. Ils ont totalement raison. Relâcher la pression tranquillement, recharger les batteries pour démarrer une nouvelle semaine dans de bonnes conditions.

Diomat pour un an de plus aujourd'hui. Salut toute la famille Diomat, confiance Léo, comment il est? En Noël, comme ça. Et encore un joyeux anniversaire à ma filleule, Lucia. 15 ans aujourd'hui, ça grandit.

0: On va vous attendre là-dessus, attention, hein, pour cet après-midi. On se prépare avec Yannick.
1: Et tous ceux qui sont dans la vibe.
0: Qui s'aide dans l'ambiance avec nous.

0: attention tout le monde.
1: En haut.
0: Ensuite.
1: En bas.
0: Après.
1: À gauche.
0: Et pour terminer.
1: À droite.
0: Encore une fois la réunion, on y va.
1: En haut.
0: Ouais.

On pense les dédicaces du côté du canal SMS. Spécial dédicace pour Maxo et Neymar. Pour la famille Lamoli, de la part de Tidro. Bon dimanche.

En ce dimanche après-midi, j'en profite pour souhaiter un bon dimanche, bonne écoute. Salut Titom l'artiste. Bon dimanche à toi, bonne écoute. Et notamment toute la petite famille. Salut Trois Bassins. En noir et comme ça. Ça te rappelle des souvenirs tout ça. Hein. Écoute-nous aussi et on prend plaisir à les diffuser.

autour du groupe Image. Chantez. Est-ce que nous avons des bons élèves avec nous pour cet après-midi? C'était Gazeur de Colt et compte pas. Attention.

On vous laisse savourer totalement les gros tubes des années passées. Baltimore, Tarzan Boy.

ces grands tubes-là qui continuent à traverser le temps. Sélection souvenir qu'on va mettre de côté. Pour la suite, DJ 7, c'est nouveau départ, on y va. C'est grande ambiance qui se poursuit en ce dimanche après-midi. En direct depuis la cabine son du Plalada. Il sera avec nous tout à l'heure. Il fait partie des invités pour l'édition Aïssia Birthday. Choupinou Style. On lira aussi Sister Flo. On rate pas ça à La Réunion.

venir s'amuser aussi du côté de la zone pépinière de Pierrefonds. Rien de mieux. Chante la réunion.

cette grosse ambiance qui passe en plein pour ce dimanche 2 août 2026. Merci à tous les bergers qui sont branchés ou qui arrivent à l'instant sur l'une des fréquences des radios partenaires à cette édition. Ah, ici à Birthday aujourd'hui, tout à l'heure on a invité à ses côtés Sister Flo, Choupinou Style, en direct sur la radio RSL, Fréquence Sud, RJL, LFM, CNFM Mayotte, Akawan, Go Music 974, pour te servir ce dimanche après-midi. Pas de soucis là-dessus. On met le turbo. L'ambiance du skata. Oh tiens bébé. La flamme s'égale à Réunion.

On assure toujours la retransmission sur les radios partenaires chaque dimanche. Merci d'être là. Pas mal de personnes aussi nous tend l'oreille sur les routes du département. Bien branché, prudence. Bon courage à toutes les personnes aussi qui bossent pour ce dimanche après-midi ou qui vont entamer leur service pour la nuit. Restez à l'écoute pour ce direct en radio jusqu'à 22h. Mais l'ambiance, elle, c'est jusqu'à tard. On est en vacances, à en profiter. Tout à l'heure, au niveau de la terrasse, deuxième ambiance qui va s'installer.

RSL Radio, Fréquence Sud, LFM, CNFM Mayotte, RJL, Akawan, Go Music La 7-4, qui nous assure la retransmission. On vous remercie.

classement avec nous pour ce dimanche. Saint-Pierre est là ou pas? Est-ce que le Tampon est là ou pas? Saint-Leu est là ou pas? Saint-Paul est là ou pas? Fais-le nous savoir aussi, hein. Quelle ville est dans l'ambiance avec nous pour ce dimanche? Tout à l'heure, on va retrouver Aïssia et ses invités. Célèbre son anniversaire comme il se doit. Qui s'en est là avec nous pour ce dimanche? Faites-le nous savoir. Le Grand Sud est là, le Grand Sud est dans la place.

Non, ça. Vu la manière, mais de côté. Ici, c'est la joie, la bonne humeur, le partage. Bonne vibration.

Faites-moi du bruit. Pour la suite, nouveau départ. On adoucit les mœurs. Place aux amoureux, on se rapproche un petit peu. On y va, coller serré. Nukaizuke.

Au niveau des platines, ce sera Nico 974. À l'instant dans tes oreilles, Monsieur Patrick Benoît. Oh my darling. Belle déclaration en musique. Salut la team Fréquence Mix.

On pourra notamment retrouver l'ambiance au niveau de la terrasse, aux côtés de DJ MJ. L'équipage de nuit, DJ Nico 974 et Mr. Danny Mali.

L'ambiance à la radio. Prête à vous accompagner jusqu'au carillon de 22h. Retransmission intégrale sur RSL Radio, Fréquence Sud, LFM, RJL, Sun FM Mayotte, Go Music 974 et Akawan. Fidèle au poste, merci d'être là où que vous soyez, à la maison, au travail, sur les routes du département, au niveau des fronts de mer. Toutes les conditions, tous les éléments sont là pour ce dimanche, l'édition haïtienne.

Les garçons et les filles, on y va tout le monde, qu'est-ce qu'on fait? Ils sont où les travailleurs, travailleuses de la semaine? Ceux et celles qui célèbrent la vie avec nous pour ce dimanche. Le Planada, faites-moi du bruit!

Jason 974. Il est temps aussi de passer le relais à l'équipage de nuit. DJ Nico 974. Bonsoir Dani, comment ça va? Welcome dans l'ambiance. Belle soirée La Réunion. Encore dimanche prochain. Merci Mr. Matt. Merci DJ Sed. L'équipe qui a ouvert cette fiesta dominicale pour ce dimanche. Allez, ça y est, c'est parti avec nous. Comme l'a annoncé DJ Nico et Danny Mali au Mike MC. Big up les gars. Salut le Plalada. Salut les célibataires. Salut les travailleurs, les travailleuses. On enclenche la seconde. Allez, attention, on y va.

Bon, rappelle le côté scénique pour l'anniversaire d'Aïssia. Notre Sega tiers local. On accueillera Choupinou, la star, la fureur du moment. Et également les retrouvailles avec Sista Flo. Allez, on s'en sort, plus bon et en chien, on y va.

La deuxième partie du rendez-vous dominical. Est-ce qu'il y a des personnes qui travaillent dur la semaine? En l'occurrence, les travailleurs, les travailleuses, montez les mains, montez les mains. À trois, vous allez crier, les travailleurs, les travailleuses, attention. Un, deux, trois, faites du bruit.

Un petit fort de Coolie Dance comme ça, ça fait du bien. Roulez. Les gars, les amis de Saint-Denis, la capitale. Et c'est vrai qu'ici l'ambiance est totalement généraliste. Et soleil.

En passant un salut à la famille Kirol, du côté de la rivière des Galets. Un salut à Tati de l'Inde et ma cousine Estelle. Clin d'œil le DA.

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On lâche rien. L'endroit où on ne s'arrête jamais de danser. En un dimanche après-midi, on ressent quasiment lundi matin. En direct sur vos radios préférées, c'est le Plalada, bébé.

Les œufs de la mer. Azot. Les gars, le frérot Zami sur la route. Il s'apprête à nous rejoindre. Allez, prépare-vous, Vini, mon frère. Le cousin Mauricien.

le 16 août. L'ambiance qui retentit dans les quatre coins de l'île et même en métropole.

Montez les mains en l'air. Les anniversaires, montez les mains en l'air. Les célibataires, montez les mains en l'air. On va recommencer et on va chanter tous ensemble. Attention, balle au centre, on recommence. Allez, écoutez ça.

Et n'oubliez pas également du côté de la terrasse, pour le 16 août, David Ramen et l'équipe de Sam Even, en l'occurrence du Chepader, et Sam Even qui vous ambianceront à 3 en basso.

Est-ce que ça va? Plus fort que ça! Les filles crient! Les mecs crient! Les célibataires! Les travailleurs! Les travailleuses! Ouh là là! L'anniversaire d'Aïcia qui sera incontournable avec Choupinou Style sur scène tout à l'heure. Et Steve Saflo, des invités 5 étoiles.

Et à trois, on va faire du bruit pour les personnes qui nous écoutent à la radio. Attention!

Et sans lui, comment il est? Ils sont bons, DJ Nico, hein. Attention. On va garder les mêmes BPM. On va seulement changer le style. On se pose ailleurs. Pourquoi pas au senti, attention. Viens le clôturer ici avec nous. On a senti les outils. Hein Giovanni, les outils sont là, c'est bon. On répare le caunage.

Monsieur Sundora et Henri, Harry et l'équipe. Formation Chic Thai.

Ça roule. Il y en a qui préparent la piste de danse pour Choupinou, Aïcha et si ça flotte tout à l'heure. On fait l'anniversaire d'Aïcha aujourd'hui. C'est elle qui régale le Zambrocal. Zambrocal Sega. Attention, on y va.

On a dit à Eddie de venir. À la fin, Eddie Lavigny. Avec le turbo sur le punch. Allez, ça te paraît pour

concert. Roulez. Salut notre Asta adoré. C'est des cœurs qui nous envoient à table, madame. Cœurs.

Une dame en détresse s'annonce avoir perdu son sac orange. Si vous l'avez retrouvé, merci de ramener en cabine 100, s'il vous plaît. Un sac de couleur orange. Merci. Allons, Nico, fais péter. Ah, c'est chaud. Hein. Ouh là là. Prudence sur les routes, on vous attend. On est là jusqu'à très tard dans la nuit. Le dimanche exceptionnel, l'anniversaire d'Aïssia. Avec Choupinou Style.

À trois, les vrais célibataires, vous criez. Attention. Allez, 1, 2, 3, criez. Et tout ça là ?

Joyeux anniversaire pour ce dimanche. Happy birthday à Naïm. Naïm Oji, happy birthday. Ah, il est là quand même, hein. Et salut Dan.

l'ambiance, pas l'ambulance. Il y a une différence. Oui, oui. C'est magnifique, il y en a qui nous jouent de la guitare sur la piste. Allez-y.

On clôture la session là-dessus. Formation Kassav. Allez, attention, voilà, c'est le nouveau départ du Tchèque. Et ça, c'est l'avant-goût du côté scénique. On vous l'a dit tout à l'heure, on fête l'anniversaire d'Aïcha. Et elle est venue avec des invités 5 étoiles, notamment celui-ci, Choupinou.

Et sur le refrain, il faudra faire rêver les personnes qui nous écoutent à la radio. Et notamment Choupinou nous écoute actuellement. Ok, attention Blalada, allez.

fricas. Les fricas du Planada, les fricas du 974. Ça, c'est vos autres. On va voir si vous la connaissez toujours. On verra bien. Préparez-vous, les filles. On va couper un petit peu le son de temps en temps. Pour voir qu'est-ce que ça donne.

bord le guichet fermé. Bah ouais. Lia Matoué. On va voir si ça chante. Attention. Les filles. Jolie. Les mains en l'air.

Bienvenue dans la fiesta dominicale. La main en l'air, les célibataires, faites du bruit. Wouhou. Bougez. Est-ce là vraiment de l'eau que tu

vous laisse le déhancher les filles, roulez.

Un clin d'œil à Yo Kalung sur les routes. Un big up mon frère. Big up aussi à ton beau-père. Salut Jackie, Franck. Bonne fin de week-end. Et rendez-vous d'instant la famille. Attention. Ça de les fiers d'être célibataire, lève la main, levez, battez la mer, roulez, un, t'en as dit donc, nous voir, comme ça même, comme ça même, comme ça même. Nico qui dansait à la Bollywood.

connu sous le nom officiel et Nour Rachid sous Jeff Nakid. C'est un très très bel hommage rendu par Madi Madi. Je compte sur vous pour chanter. Ça, c'est un classique mauricien. L'ambiance de l'île sœur. Avec les mains en l'air, les mains, les mains.

ça frappe du côté des platines. Y a pas à dire. Danser à la saveur mauricienne.

Sachez que lui aussi a déjà foulé le podium du Plalada. Mario Imouche, Anti la santé, pas qu'il y ait un nouveau vini. Et ça c'est depuis midi la fumée pour les V.

Vas-y, sois famille. Réunion de famille. Les célibataires, criez, criez, criez. Réunion de famille.

Et là là. Qui s'élève grand matin tous les jours, qui s'élève grand matin et ça travaille. Les travailleurs, les travailleuses, faites du bruit. Attention, coup de sang. Ah ben oui, madame, pas du bruit.

D'ailleurs, du Sega, c'est sur scène à retrouver l'incroyable anniversaire d'Aïcia et ses invités, Sista Flo et Choupinou Style, number one. Allez, attention pour la suite. On y va sur un nouveau départ DJ.

On y va. Elles ont tout à fait compris, les filles. Elles vous assurent grave. Oh yeah.

Dave Prima avec nous. Nous avons Jessica de Prima également qui passe un big up à son cousin Eric de Lyon avec nous pour ce dimanche. Big up Prima. D'ailleurs, on clôture la session ambiance. On garde les mêmes BPM, c'est ça? On va garder les mêmes BPM. Mais si vous voulez un peu de technique et une confidence, messieurs, rapprochez-vous un peu d'une dame, d'une demoiselle. On va diminuer cette sensation des célibataires pour ce dimanche. Et on vous propose ça pour la suite. Écoutez bien. On voyage. Destination. Le souvenir Zouk. Plus précisément, du Zouk Afro. On vous propose la star des années 80 avec Bané. Dansons Liber Ngoma pour la suite. On se met à deux, l'occasion de se faire un petit 06. Une petite connaissance pour ce dimanche. N'oubliez pas, c'est l'anniversaire d'Aïcia. Et tout à l'heure, nous aurons le

Et tout ça depuis la cabine son du Planada. DJ Nico d'Animali. Mais qu'est-ce que c'est beau ce soir. Attention. Roulez.

La terrasse, l'extérieur. Et j'apprête à vous accueillir avec DJ MG. Là-bas, c'est une session libre. Dansez sur le peuple Maasai. Matei, plus précisément.

Aujourd'hui, pour ce dimanche, nous fêtons l'anniversaire d'Aïssia avec la venue de Sista Flo et Choupino Style, le number one. Ah, ça va être chaud sur le podium. Big up DJ Fred.

Ambiance avec Gilberto Gil. Ambiance brésilienne. Attention. Ça c'est pour les fins connaisseurs. N'oubliez pas également à l'extérieur l'appareil 360 pour avoir une belle photo, une belle vidéo et mentaliser ce dimanche au Planador. On y va.

prochainement sur les festivals, le patron, hein, en chaud lumière. Il a le talent. Et il sera prochainement sur les festivals, le patron, hein, en chaud lumière. Il a le talent.

Là où toute la Réunion se donne rendez-vous. Les plus belles femmes, les célibataires également, les travailleurs, les travailleuses. D'ailleurs, les travailleurs, les travailleuses, montez les mains en l'air. Les travailleurs, les travailleuses, faites du bruit, criez, criez, criez, criez, criez.

Salut toute la famille également, DJ Mike. Mais sans Roro et tout le monde. Un joyeux anniversaire à Teddy qui vient fêter son anniversaire avec nous ici. D'ici quelques instants. Allez, on vous attend la team. On est passé Tatoum. Big up le boss de la Chicha qui nous rejoint. À retrouver sous la terrasse.

Montez, montez, on y va. Fais rouler, fais rouler. La musique orientale. Le Moyen-Orient.

De quoi faire plaisir à la petite famille d'Amir. Viens là. La Bibi. Nos vrais célibataires, montez les mains en l'air et criez. Y'a la Bibi.

Une version un peu couteau suisse. Tout en un. Le déhanché, mesdames, c'est pour vous.

0: La toute dernière de la session. Allez, attention, on se prépare sur un nouveau départ DJ. Ouh là là, on ne s'arrête jamais.
1: Ah oui, le Longoma, le propriétaire de tous les...
0: Attention, hey, hey, hey, hey, hey, hey, le son de la techno-soukous.

0: Allez. Stop. Comment tu t'appelles? Non, lui. Tout le monde roule dans les reins. Fais rouler. Fais rouler. Fais rouler. Fais rouler.
1: Attention.
0: On crie tous ensemble ou quoi? Voilà, comme ça.

est tout puissant. Pour être dans la partie, pour s'enverser. L'occasion pour monter la main en l'air, Fred. Attention.

0: dans l'armoire.
1: Oui.
2: Non, il est sur la vis.
3: Sous la table là-bas.
0: Oui, mais quoi?
2: Allons Saint-Paul.
0: Tâche, tâche, tâche.
2: Big up Saint-Leu, Piton Saint-Leu également.

0: de Machunga. N'est-ce pas? Ouais. Écoute ça, Nico.
1: C'est toujours moi.
0: Danny Duplalada. L'homme qui vaut 3 milliards de dollars de retour.
1: Attention, ça va que t'as
0: fait vibrer. Ouais.

Attention, on fait vibrer. Wepa! Non mais c'est vrai? C'est vrai, pas de vrai? Eh ben l'ami, ça fait un gros big up qui nous sort de loin. Un gros big up à Mafat dans la place. Mafat, comment il est? Souriez. On est venu avec des Salomon, tout ça, tu vois. Sans taxi. Les vrais danseurs, les vraies danseuses de soukous en action. Allons Michel.

Big up aussi, celle-là en vacances. Toute celle-là en vacances en ce moment. Les vacanciers, les vacancières, montez les mains en l'air, les vacanciers, vacancières. Les vacanciers, les vacancières, faites du bruit, criez, criez, criez. Nos réunionnais de l'Hexagone en vacances sur l'île. Est-ce qu'il y en a des réunionnais de l'Hexagone en vacances avec nous là? Lève la main, à trois à ça crier, attention. 1, 2, 3, faites du bruit. Ouh. Quand l'avion se pose, on connaît la référence tout simplement. Dulubi.

joyeux anniversaire à Tipin. Bon anniversaire à Tipin pour ses 50 ans. On appelle ça un mini dans le snack. Bon anniversaire Tipin.

Qui sait de voir Aïssia pour son anniversaire? Qui sait de voir Sista Flo? Qui sait de voir Choupinou Style? Un tiers, c'est dans l'ordre. Ça va être chaud ce soir. Tu rentres dimanche après-midi, tu ressors lundi matin. Giblo, Giblo, Giblo, Giblo, Giblo. Le tampon qui sait s'y prendre sur le soukous.

À la guitare, attention. Mafate à la guitare. Ouais, Mafate. L'ambiance électrique comme l'aimait Cole François. Bon, c'était une blague. Est-ce que ça va? Est-ce que c'est bon? Est-ce que ça bouge? Est-ce que ça roule? Est-ce que tu sens? Ok, on a tout alors. Nous aussi, on a notre diplôme maintenant. Ça va, ça bouge, ça roule, tu sens, donc c'est bon.

T'es des bons. T'es des bons quoi? Ah d'accord, d'accord. J'irai pas celle-là. On laisse ça pour Patrice et la puce de poupée. Ah Nico. Nous on va juste chercher partout. Arlis, ma belle.

sans-le avec nous ce soir. Allons, Python, sans-le. Fais rouler. Attention. De la part de Joss, tout ça. D'ailleurs, c'est Joss à la guitare. Allez, Joss, la guitare. La guitare, pour toi, la guitare. Tu mets les pipi. Tu mets les plis fort. Tu mets les pas encore. On est vraiment sur une grosse ambiance, là.

0: Ah bah, un petit coup dans la boutique chinoise, c'est ça?
1: Allez.
0: Un petit coup avant dans le Plalada. Il y a ça aussi. Un petit coup dedans le Plalada. Un petit boisson comme ça. Ah mais qu'est-ce qu'on est bien pour ce dimanche. La joie, la bonne humeur.

matin, ça travaille la semaine. Et qui sait, le grand matin, ça charbonne, il travaille là. Lève la main, lève la main, lève la main. À trois, les travailleurs, les travailleuses nous crient, attention. Un, deux, trois, les travailleurs, les travailleuses, faites du bruit, criez, criez, criez. Maintenant, les célibataires. Les vrais célibataires en 2026, les 100% célibataires, lève la main, lève la main, lève la main. Lève la main, et un. Attention. Yashimita. Ça fait du bien. On est généreux. Ça fait. Prends ça. Donne-moi ça. Prends ça. Le déhanché sur la piste.

0: Et ça l'est fier d'être réunionnais, réunionnaise. Ça l'est fier d'être réunionnais, réunionnaise. Il lève la main en l'air. Il lève la main en l'air, il lève la main, il lève la main. Attention.
1: Quel est il est?
0: Quel est il est?

vraiment paré. Et juste après, ça va être cardio vraiment. On monte les mains en l'air, on monte les mains, on monte les mains, on monte les mains. Tout le monde, tout le monde. À trois, nous, ça saute. À trois, toute la salle, il saute. À trois, il saute, attention. Prépare, saute. À trois, maladie. À trois, un.

0: Qu'est-ce qu'il fait? Mais nous, c'est pour travailler. Il est marié.
1: Il est en boîte de nuit.
2: Attends.
0: Ça, c'est pour Michael de Saint-Louis.
2: Mais il y a aussi les filles mariées, non? Une grossesse. Envoie.

Le moment est bon. Enfin, pull-up. Ouais, DJ, pull-up. Ouais, pull-up. La réunion, comment il est? Ouais, c'est pas ça, pull-up passe toujours bien. La réunion, comment il est? Bonsoir, vous allez bien? On dirait les filles, les plus en forme que les garçons à soir. Moi, dès qu'on dit les filles crier. Les garçons, faites du bruit. Bon, les filles, après ça, comment ça t'y va? Les prenables ou pas? Les filles, faites du bruit. Nous avons une nette domination féminine. D'ailleurs, côté féminine, d'ailleurs, la gente féminine, c'est deux sur le podium ce soir, et dont une qui fête son anniversaire et qui nous a ramené des invités. 5 étoiles. On fête l'anniversaire de qui aujourd'hui? Vous êtes connus toutes sur bonne chanson? Zati Yamaï, comment? Comme ça? Comme ça? Elle a choisi le plat Lada pour son anniversaire, c'est sa fête. C'est son lieu. C'est son public également. Je m'attarde pas plus. On va ouvrir le spectacle parce que vous le connaissez très bien. On a 3 artistes, 5 étoiles, il y a ton azote, dont la première qui va ouvrir le spectacle. Tout à fait normal. C'est son anniversaire, c'est qui? Sous vos applaudissements, elle l'a fêté ici, elle le fête avec nous au Plalada. Aïssia au Plalada, faites du bruit, du bruit, du bruit, du bruit, du bruit.

Côté bonsoir, La Réunion bonsoir, Planada bonsoir. Mais il est très très très heureuse comme tous les années fait mon anniversaire au Planada. Et vous êtes aussi nombreux pour faire la fête avec nous, avec moi, les trop gaillards. Donc applaudissez vous bien fort s'il vous plaît. Quand vous êtes parés pour faire la fête? Non, mais entend pas, mais entend pas. Vous êtes parés pour faire la fête ou pas? Qui s'en est la vilain défaut à soi? Qui s'en est un camarade n'est la vilain défaut? Ah bon? Ah bon? Vous allez parer? Mais entend pas. Vous allez parer ou pas? Allons, DJ, c'est parti.

0: Les autres, ils connaissent, ils ont le meilleur public de la Réunion ou pas? Vous allez jolies, vous allez magnifiques. Alors pour la suite, on a deux invités d'exception. On va dire une sœur de la musique et un frère de la musique. Franchement, Banal a toujours été là. Pour moi, c'est des personnes que m'admire beaucoup. Banal a commencé à chanter bien avant moi. Et m'admire énormément pour ça. Et m'a choisi d'inviter Banal ce soir. Donc, celle qui va ouvrir le bal, c'est la Sista de Sista.
1: En fait, Aïssia, en fait là, m'allez par ici, juste là. Et après, en fait là, on a décidé de partir sur un petit truc déjà.
0: Allez.
1: Déjà en premier plan. En premier plan, là manque un truc. Vous l'avez dit, Banal, c'est le meilleur public. Mais ce public s'est déplacé aujourd'hui pour un événement. Lesquels? Hein? Mais bon, t'as l'air, les siens nous retrouvent à où? Mais sûr, hein? T'as l'air, est-ce qu'ils en est d'accord, hein? Nous pas fait monter sur l'émotion, on nous fait couler une petite larme comme ça. Moi, m'y connais les caps. Et vous l'avez dit, un truc très important, le Planada, c'est le meilleur public. On cesse de le respecter, franchement. Si elle a choisi de le faire ici avec vous, c'est parce que Zod même déjà n'a du mérite. Applaudis à Zod, le meilleur public du 974. Mila Saou, refaire l'entrée. Mila Saou, refaire la présentation de la Sista, des Sista, celle qui fait vibrer depuis les décennies. Le Planada Sista Flow!

Pour un CPPIP. Oh, t'es, quel accueil. Bonsoir, mon pays. Ça la réunion, ça. Ça la réunion, ça. Hey, yo, DJ. Les filles, vous êtes toujours là ce soir ou pas? Attention, attention. Est-ce que la réunion y a un gars?

0: premier.
1: Bon, mais chacun y trace son chemin.
0: Et pipip! Ôté! Patron! Qu'est-ce qu'on fait que moi, qu'est-ce qu'on fait que aussi, Ôté? Qu'est-ce qu'on fait que Bana? La réunion reste comme Zotilé. Nous les pagaillants ce soir là comme tout au midi là, mais répétons encore. Les pagaillants ce soir comme ça là. Pour essayer pipip. Hey yo, Chiché.
1: On sent l'été de.

danser la réunion. On va chanter un petit coup ensemble. Joyeux anniversaire.

0: Le timing est parfait.
1: Merci La Réunion, merci beaucoup.
0: Il dérange pas où? Non. Ramasse un petit bout de pour moi après. Bon, mais mange pas tout de suite, mais amène la case. On peut applaudir bien fort. La Sista des Sista. En l'occurrence, Sista Flo, celle qui a plusieurs cordes à son arc, qui fait vibrer La Réunion depuis bien des années, et plusieurs styles de musique. Hey, tiens, ça va toujours?
1: Oui, ça va très bien. Attends. Sista Flo, bébé!
0: Bon, si c'est ton anniversaire, c'est pas grave, mais aujourd'hui, on va te donner un travail à faire.
1: Que ça va?
0: Présentatrice.
1: Ah ouais?
0: Ouais.
1: Bon, bah, chaman?
0: Au gaïfé?
1: Je sais pas.
0: Allez, on essaye pour voir.
1: On essaye. Alors, pour le prochain artiste, comme on disait tout à l'heure, c'est quelqu'un qui est sur la route, il fait depuis très très très longtemps, mais dernièrement, les cantons, les canottes.

0: Mais...
1: Waouh, vous chauffez nos styles, bébé.
0: Ah, c'est à lire, on va mettre à moi au chômage. On va mettre à moi au chômage, t'es.
1: Non, mais pas grave, on va chanter un peu.
0: Les c'est pas grave. Voir. Quoi qu'il en soit, on l'accueille avec son sourire magnifique, ses chansons splendides, la réunion 974 Plalada. Choupinou style.
2: Plalada comme Island.

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Attends, Chico. Bon, comme vous l'avez vu, maintenant, petit nouveau son, il sort très très bientôt. En ce moment, il tourne un petit peu la vidéo. Milagan, tu as capé la bouzotte. Est-ce que vous avez fait Milagan à capé la bouzotte? Mais vous êtes, écoute bien les paroles. 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

0: Et c'est surtout un big up fort pour Choupinou, s'il vous plaît. Choupinou.
1: Merci, merci.
0: C'est quelque chose. À la prochaine, Choupinou. Eh, franchement, Choupinou l'a fait un comeback. Est-ce que Zati valide à 100%? Lila remet tout en ordre. Les vrais ou faux? Et chaque chanson a une histoire magnifique. Et la prochaine, Léa débarquer très prochainement. Parce qu'en coulisses, il y a déjà moins. Le public est tellement chaud, il était prévu fait sorte en novembre. Et là, dit, ben, il va abréger, fait sorte un peu avant. Uniquement pour Zot. Alors, Blalada, nous continuons ou nous continuons? Est-ce que Zot tourne un téléphone sur Zot, là? Est-ce que Zot va mettre un petit flash en l'air, s'il vous plaît? Aïssia, ça revenir, là. Nous l'a dit, nous, ça fait monter l'émotion. Allez, Zot, tout, mettre un petit flash, mettre un petit flash. Zot, tout, là-bas, là-bas, là-bas, là-bas. Tout le monde met un petit flash, comme Samy ou avec nos techniciens au niveau de la lumière, là. Foutre tout dans le feu noir. Voilà. Et à Zot, mettre un flash en l'air pour Aïssia. Elle a choisi le plat, là-bas, pour son anniversaire. Allez, des flashs. Là-bas, il manque. Et Zot balance un petit peu les flashs, comme ça, droite-gauche. Droite-gauche. Elle va revenir. À trois, Zot ça crié, la lumière se fera. Et Zot y met à l'ambiance pour sa non-apparition, pour la clôture de son anniversaire ce soir au Plalada. 1, 2, 3, la réunion en accueil Aïssia pour la clôture de son anniversaire.
2: Waouh, c'est magnifique. Reste comme ça, il nous fait.

C'est tellement beau, franchement, il fait 5 ans que la chanson est sortie et l'intensité est toujours aussi intense. Merci pour ça, La Réunion, c'est grâce à Zot. Alors, pour la suite, moi, j'ai envie de descendre, mettre l'ambiance avec Zot. Mipé ou pas? Est-ce que Mipé ou pas? Allons, DJ, c'est parti.

0: Oh, c'est plein la dazzle, elle est géniale, applaudissez bien, bien, bien fort. Et avant, mais ça va, mais je veux nous faire un maximum de bruit pour mes invités du jour, s'il vous plaît. Sista Flo et Choupinou. Merci à vous les amis d'avoir une chante pour moi, pour mon anniversaire. On m'a passé une superbe semaine d'anniversaire. C'est ton anniversaire aussi? C'est mon anniversaire à moi? C'est mon anniversaire à moi, oui. Vous êtes chante pour moi? Oui. Gaïa. Oh, moi, c'est bien adoré à vous. Franchement, merci, merci d'avoir fait le déplacement pour une fête, mon anniversaire. Et cette année, donc, à partir de ce soir, m'a fait une chanson pour moi depuis lundi jusqu'à aujourd'hui. Mais à partir d'aujourd'hui, c'est votre chanson pour votre anniversaire. C'est l'anniversaire de qui cette semaine? Mais madame, vous l'êtes loin. Ah, alors elle me dit à l'oreille que c'est l'anniversaire de sa maman, c'est Didine. Elle est où? Didine, tu es où? Tu te caches où? Ah, elle est là. Où t'es maman? Bonjour, joyeux anniversaire! Après, qui sait, fête ton anniversaire encore? Alors, tu sais qui fait de l'anniversaire? Viens, Zot. Ah, ben, comment il fait la sœur, la panier, t'es? Ah. Bon, ben, on l'a bien représenté, elle, bien, ce soir. Ben oui, exactement.
1: Ben, Elanie, la petite fille que la chante avec vous dans les mariages, elle, non.
0: C'est oui. Ah, c'est demain son anniversaire. Maëlle.
1: Maëlanie.
0: OK, ben, joyeux anniversaire, elle, pour demain. C'est où l'anniversaire, madame? Comment on vous appelle?
2: Ghislaine.
0: Bon, c'est pour Ghislaine Dubruy. Oh, t'es Bennett à l'anniversaire, là? Ok. Bon, qui ça là, on est encore en juillet. Qui ça? Pour tous les anniversaires. Ah, aussi. Alors, est-ce que vous allez parer pour craser l'ambiance? Ah, mais oui, je me rappelle, oui.

Ah, ben tu lui souhaites un joyeux anniversaire. C'est où de l'anniversaire? Ah. Alors, donc, m'y connais pas si vous l'avez entendu, mais il y a une nouvelle chanson, il appelle ton anniversaire. Vous êtes-y connais ou pas? Donc, comme Madiazot, à partir d'aujourd'hui, à partir de tout de suite là maintenant, c'est plus ma chanson, c'est la c'est Zot. Oui. Encore l'anniversaire. Monsieur, viens, viens où? Viens. Pas besoin de la paix, viens, Zot. C'est notre joie là. C'est notre anniversaire. Alors, m'aimerais, m'aimerais une copine très très chère à mon cœur, là, dis-moi, l'intensité, c'est la chanson incontournable de tous les mariages. Et là, dis-moi, l'anniversaire, ce sera la chanson incontournable de tous les anniversaires. Alors, est-ce que Zati peut réaliser son vœu et faire en sorte que la chanson l'anniversaire, il devient the chanson pour l'anniversaire? Elle est possible? Alors, le clip est en préparation. Il sort très, très, très bientôt. Donc, il va demander à Zot d'abonner à Zot sur ma page YouTube pour regarder ça. Nous, la prépare un truc, mais vraiment exceptionnel. Alors, mais compte sur Zot pour regarder, pour partager quand le clip va sortir. C'est très, très, très prochainement. Mais peut compte sur Zot le plein là-dedans. Alors, pour tous les anniversaires, bip, bip.

Azondi, tout l'anniversaire. Et Azondi, nous l'emmène cadeau pour qui?

0: Zer. Et Azordine l'emmène qu'à deux bouquets. Et un, deux, trois souffle la bougie en son a chanté Happy Birthday. Lé, lé, lé, lé, lé, lé, lé, lé. Et d'ailleurs, il passe un message, c'était l'anniversaire du boss cette semaine aussi. Donc, joyeux anniversaire à lui. Vous pouvez dire, bip. Merci encore, merci au Plalada d'avoir accueilli à main pour fêter mon anniversaire avec Zod. C'était le plus beau des cadeaux pour moi. Merci, merci mon pays. Applaudis bien fort mes danseuses. Encore une fois, Sista Flo et Choupinou.
1: On fait l'applaudir bien fort à Issia pour son anniversaire. Les danseuses également fêtées ici du côté du Plalada. Applaudissements, on tape des mains bien fort également pour Choupinou. Et la Sista des Sista, Sista Flo. Et puis apparemment, on a un autre aussi, il appelle Géraldine qui fête son anniversaire. Joyeux anniversaire Géraldine, du bruit pour elle également. Vous connaissez le Plalada, c'est l'endroit où il dort jamais. Est-ce qu'il y en a parmi vous qui aiment le zouk? Mais vous connaissez pourquoi on l'a cité sur le zouk? Parce que le zouk, que nous allons accueillir vendredi prochain pour la soirée des célibataires, les garanties, vous qui arrivent célibataires, vous qui sortent amoureux. Vous connaissez pourquoi? Nico, c'est qui?
2: Trop longtemps, you can
1: Ok, on est d'accord ou pas? Le zouk c'est merveilleux. Allez, pull up, pull up. Voilà. Zati connaît alors? Zati connaît? Eh ben, vendredi prochain, nous commençons dès vendredi avec la soirée des célibataires et rencard avec Francis Maïve. Voilà, ça c'est le rendez-vous pour la semaine prochaine.
0: Il veut venir, Dani?
1: Mais bien sûr.
0: Gaïa. À la bien semaine sûr. Prochaine, le Plalada.
1: Voilà.
0: Merci, bon père.
1: Voilà. Et nous, la fête, ça continue. Piste de danse, DJ, envoyez. Un peu de positivité dans ce monde. De la douceur avec la formation Influence. Tu vas bien? Bien grandi, hein? Bien grandi. Quand même. Et

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